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0: Alors, nous avons commencé notre émission aujourd'hui avec Jean-Marc Volsi, Baké Yaya. Vous êtes à l'écoute du programme mauricien de la radio 3ZZZ de ce samedi 4 juillet 2026.
1: Alors, bien entendu, vous avez reconnu Jean-Marc Volsi. Alors, je profite pour faire un petit coucou à nos amis de Marais, de Seychelles. Amis auditeurs, bienvenue à cette nouvelle émission de ce samedi 4 juillet. Le 250e anniversaire de l'indépendance des États-Unis, dont je reviendrai plus longtemps, un peu plus tard justement, pour vous expliquer comment l'aide de la France a permis aux Américains d'obtenir leur indépendance. La page sportive sera entièrement consacrée à la Coupe du Monde, vous vous en doutez. Des 48 du 11 juin dernier, il ne reste plus que 16 à partir de lundi matin pour les hostilités qui vont reprendre et pas de deuxième chance. Avec des très belles chansons que j'ai choisies, ainsi que Rietta aussi, spécialement pour vous, pour célébrer cette indépendance américaine. Merci de rester avec nous.
0: L'équipe de service aujourd'hui, si vous ne l'avez pas deviné déjà, eh bien, pour la présentation, Ben et Orietta, et pour prendre vos appels, Jocelyne. Vous pouvez donc nous appeler sur le 94 15 19 23 si vous voulez faire une dédicace. Toutefois, ne demandez pas une chanson particulière, s'il vous plaît, puisque nous avons déjà préparé la discographie pour ce samedi. Au sommet, comme d'habitude, les nouvelles, les annonces, la chronique sportive. Et comme Ben vous l'a dit, nous avons un segment sur le
1: 250e anniversaire de l'indépendance des États-Unis. Oui.
0: Et nous avons une entrevue avec Nathalie Collard. Un peu plus sur cette entrevue plus tard. Mais nous avons aujourd'hui quelque chose de particulier, de très spécial. Si vous étiez à l'écoute samedi dernier, vous aurez entendu une entrevue avec Michel Boulin, le directeur du Théâtre français de Melbourne. Il nous a parlé de la pièce qu'il prépare en ce moment, intitulée « Il était un petit navire », pièce qui sera présentée le mois prochain du 4 au 8 août et du 11 au 15 août à la Maison Maître à Carlton. Eh bien, Michel a gracieusement offert un billet pour admettre deux personnes à une des représentations de cette pièce. Ceux qui sont déjà membres de la station ont aujourd'hui l'opportunité de remporter ce billet. Il suffit de nous appeler au cours de l'émission si vous êtes intéressé, et appelez-nous seulement si vous êtes intéressé, et de donner votre nom et votre numéro de téléphone à Jocelyne. De cette liste, nous allons faire un tirage et annoncer le gagnant ou la gagnante samedi prochain. Si vous n'êtes pas sûr d'être éligible, vous n'êtes pas sûr si votre membership est en règle, vous pouvez toujours appeler et laisser vos coordonnées. On va vérifier pour vous. Le numéro à appeler, je vous rappelle, est le 94 15 19 23. Ceci me donne l'occasion de vous rappeler de renouveler votre quotité annuelle si elle est due, car vous aurez d'autres opportunités au cours des deux prochains mois, de remporter cette fois des billets de cinéma. Mais pour tout de suite, nous allons passer à une chanson avant de passer en revue l'actualité de Maurice.

Alors, c'était bien sûr Zouka Mix, La vie en rose. Restez à l'écoute, chers auditeurs. Nous allons passer aux nouvelles de Maurice.

0: Les bulletins de nouvelles pour ce samedi 4 juillet 2026 avec Ben et Orietta. Tout d'abord, les grands titres. Parlement, Prime Minister's Question Time, Navin Ramgoolam, We are not cutting any pension. Débat sur le Domestic Abuse Bill. Police Fighters Union, le manque d'effectifs et les conditions de travail au cœur des préoccupations. Rapport des Statistiques Mauritius, le chômage en baisse, croissance des délits liés à la drogue. Rapport Kroll, 7 managers d'Air Mauritius suspendus dans le cadre de l'enquête. Axe Angleterre-Maurice, un sergent de police arrêté après la saisie de 62,5 kilos de cannabis. Économie et diplomatie, US-Africa Business Summit du 6 au 9 décembre à Maurice. Voyons maintenant ces nouvelles en détail.
1: Prime Minister's Question Time, Navin Ramgoolam, we are not cutting any pension. Interpellant Navin Ramgoolam au cours de la pension, au cours du Prime Minister's Question Time mardi, Adrien Duval a insisté pour savoir s'il y aura des déductions dans le montant versé aux bénéficiaires. Le leader of the House a lancé « We are not cutting any pension ». Il a aussi dévoilé que le National Pensions Fund et les Defined Benefit Schemes des organismes publics avaient un déficit cumulé de 166 milliards de roupies. Il a également déposé une copie du rapport des experts qui sera aussi mise en ligne sur le site du ministère des Finances. À des précisions demandées par Adrien Duval, Navin Ramgoolam a révélé que la commission a tenu 27 réunions depuis sa mise sur pied en septembre 2025, dont 19 entre novembre 2025 et juin 2026, avec des représentants des syndicats de Business Mauritius, du Senior Citizens Council, des ministères du Travail, de la Fonction publique, de la Financial Services Commission et d'autres organisations, notamment des administrateurs de fonds de pension et des organisations de la société civile. Le chef du gouvernement a également réaffirmé que le gouvernement ne réduira aucune pension existante. Il a indiqué que la réforme vise à rendre le système viable à long terme, tout en rappelant que le gouvernement a retiré le means test après consultation avec plusieurs ministre et partenaire de l'Alliance du changement. Selon lui, l'introduction d'une option permettant de toucher une pension de 60 ans, dès 60 ans, répond justement aux préoccupations exprimées par certaines catégories de travailleurs exerçant des métiers physiquement exigeants.
0: Le gouvernement veut changer en profondeur les méthodes de combat contre les violences au sein du foyer. Présentant le Domestic Abuse Bill, en deuxième lecture à l'Assemblée nationale mardi dernier, la députée Prime Minister et ministre de l'Égalité des genres, Ariane Navarre-Marie, a défendu un projet qu'elle qualifie de réponse aux failles du système actuel, en promettant une meilleure protection des victimes et des sanctions plus sévères contre les agresseurs. Elle a ouvert son discours par un hommage aux victimes de féminicides, a déclaré « Ce projet de loi est un engagement collectif pour que plus jamais une femme ne soit conduite à la mort par celui qu'il prétendait aimer. » Insistant sur le fait que la violence domestique ne touche pas uniquement les femmes, elle a révélé que 3049 cas ont été signalés entre janvier et mai 2026, dont 375 concernaient des hommes. L'un des changements majeurs du projet de loi est justement l'abandon de la notion restrictive de violence domestique au profit de celle d'abus domestiques. Ariane Navarre-Marie s'est aussi alarmée du nombre de victimes qui retirent leur demande de protection order. De janvier à mai 2026, 95 des 477 demandes ont été abandonnées, généralement sous l'effet de la peur, de la dépendance financière ou de la pression familiale. Désormais, le retrait d'une demande pourra être examiné par le bureau du directeur des poursuites publiques afin d'éviter de nouveaux drames. Le texte de loi introduit également une série de mesures destinées à mieux protéger les victimes. Les tribunaux disposeront de 7 jours contre 14 actuellement pour examiner toute demande de protection. Le projet de loi prévoit aussi un suivi des auteurs avec des programmes obligatoires de réhabilitation dans certains cas. Le Domestic Abuse Bill renforce enfin les sanctions en cas de violation des ordonnances de protection avec des peines pouvant aller jusqu'à 10 ans de servitude pénale pour les récidivistes.
1: Conférence de presse de la Police Fighters Union. Le manque d'effectifs, les conditions de travail et la rémunération des policiers ont été au centre d'une conférence de presse de la Police Fighters Union, PFU, ce mercredi. Le syndicat estime que la force policière fait face à des défis grandissants. Il s'est dit préoccupé par les effectifs disponibles sur le terrain. Selon ses dirigeants, plusieurs centaines de policiers prennent leur retraite chaque année alors que le nombre de nouvelles recrues demeure insuffisant pour combler les postes vacants. Cette situation exerce une pression supplémentaire sur les agents en poste qui doivent assumer une charge de travail croissante. Sur les quelques 800 policiers recrutés ces dernières années, seuls 425 seraient encore en poste et 25% sont de Rodrigue, selon la Police Fighters Union. Le syndicat estime que le manque d'effectifs devient préoccupant au sein de la force policière, alors que les départs à la retraite se multiplient et que les besoins opérationnels augmentent. La PFU estime que cette pénurie de personnel pourrait avoir des répercussions sur l'efficacité des services de police et sur la sécurité publique. Elle appelle ainsi les autorités à accélérer le recrutement de nouveaux policiers afin de garantir un niveau de service adéquat dans le pays. La Police Fighters Union a salué l'enveloppe de 14,8 milliards de roupies allouée au secteur de la sécurité dans le budget 2026-2027. Le syndicat a notamment pris note des 125 millions de roupies prévus pour l'acquisition de véhicules ainsi que des 153 millions de roupies destinés à l'achat 553 millions de roupies destinés à l'achat d'équipements pour la police. Toutefois, ses représentants estiment que ces investissements matériels doivent être accompagnés d'un renforcement des effectifs et d'une amélioration des conditions de travail. Selon eux, les véhicules et les équipements, aussi importants soient-ils, ne pourront à eux seuls répondre aux défis auxquels la police est confrontée sur le terrain. Le syndicat réclame enfin une meilleure reconnaissance du métier de policier, affirmant que les responsabilités assumées quotidiennement par des membres de la force méritent une rémunération et des conditions à la hauteur des exigences de travail.
0: Statistics Mauritien a publié mardi son rapport trimestriel d'indicateurs économiques et sociaux. Deux des points saillants concernant le taux de chômage et celle des infractions. D'après ce rapport, le taux de chômage est passé de 6 à 5,7% par rapport au premier trimestre 2025, selon les derniers indicateurs économiques et sociaux publiés. Le nombre de chômeurs a reculé de 35 200 à 33 300, avec une baisse de 15 000 à 14 300 chez les hommes et de 20 000 à 19 000 chez les femmes. Le taux de chômage chez les hommes est passé de 4,5 à 4,3 et chez les femmes de 8 à 7,5. Le chômage des jeunes de 16 à 24 ans a également diminué, passant de 12 300 à 12 100. Chez les hommes, il est passé de 17,9 à 16,8 tandis que chez les femmes, il a légèrement augmenté, passant de 22 à 22,2%. L'emploi a progressé de 547 600 à 553 700 personnes sur la période. 4 913 délits liés à la drogue en 2025. Les infractions liées aux stupéfiants ont progressé de 12,3% en un an. En 2025, la police a enregistré 4 913 délits liés à la drogue, contre 4373 en 2024. Le taux est ainsi passé de 3,5 à 4 infractions par 1000 habitants. Le cannabis demeure la substance la plus présente dans les affaires recensées. Les drogues synthétiques arrivent en deuxième position devant l'héroïne. La valeur des drogues saisies en 2025 est estimée à 9 milliards de roupies, un chiffre largement porté par une cargaison de 433 kilos de cocaïne, évalué à 6 milliards de roupies, interceptée en haute mer alors qu'elle n'était pas destinée à Maurice.
1: Un rapport Kroll, cette manageuse d'Air Mauritius suspendue dans le cadre de l'enquête. L'enquête ouverte à la suite des conclusions du rapport Kroll franchit une nouvelle étape. Sept managers d'Air Mauritius ont été suspendus jeudi. Selon les informations recueillies par le Défi Media Group, cette mesure s'inscrit dans le cadre des investigations en cours et vise à préserver l'intégrité de l'enquête. Selon une source proche du dossier, cette décision ne constitue pas, à ce stade, une sanction disciplinaire, mais une mesure conservatoire appliquée dans le cadre d'une procédure normale dans de telles situations. Les sept personnes ont été suspendues afin d'éviter tout risque de tampering avec les éléments de l'enquête. Si des sanctions devaient être prises par la suite, elles seront communiquées en temps et en heure. À ce stade, Air Mauritius n'a fourni aucun détail sur l'identité des personnes concernées, leurs fonctions respectives ou encore les éléments précis ayant motivé ces suspensions qui interviennent plusieurs jours seulement après la publication des principales conclusions du rapport de la firme Kroll, commandé afin d'examiner plusieurs décisions prises entre 2020 et 2024 concernant la gestion de la flotte d'Air Mauritius, notamment la vente d'un avion par les anciens dirigeants de la compagnie. Le rapport portant sur les transactions relatives à 5 avions durant la période d'administration volontaire entre 2020 et 2021 a été soumis ce mois-ci au conseil d'administration d'Air Mauritius. À la suite de la remise du rapport, le conseil d'administration s'est réuni les 25 et 29 juin afin d'examiner les conclusions de Kroll. La compagnie a alors annoncé son intention de prendre toutes les mesures nécessaires et appropriées pour défendre ses intérêts. Parmi les options envisagées figure la transmission de certains dossiers à la Financial Crimes Commission et à la police, l'engagement d'éventuelles procédures civiles, ainsi que des actions disciplinaires conformément aux dispositions légales applicables.
0: Un sergent de police a été arrêté par là-dessus, Anti-Drug and Smuggling Unit, ce mercredi, dans le sillage du démantèlement d'une filière d'importation de 70 kilos de cannabis d'une valeur estimée à 94 millions de roupies. Cette importante quantité de drogue avait été saisie au début du mois de juin à l'aéroport de Plaisance. Trois voyageurs avaient été alors arrêtés. Avec la progression de l'enquête, là-dessus a établi un lien entre ces agents de police et cette importante saisie. Il a été placé en état d'arrestation ce mercredi et devait être inculpé devant la cour ce jeudi. Dans cette affaire, quatre autres suspects sont en détention.
1: Économie et diplomatie US-Africa Business Summit. Plus de 2500 décideurs attendus pour l'un des plus importants rendez-vous économiques entre les États-Unis et l'Afrique. Maurice accueillera l'un des plus grands événements économiques du continent africain avec l'organisation du US-Africa Business Summit 2026 qui se tiendra finalement du 6 au 9 décembre. Ce rendez-vous international avait été reporté à la suite des préoccupations liées à l'épidémie d'Ebola en Afrique centrale. L'annonce a été faite conjointement par le Corporate Council on Africa et le gouvernement. Ce sommet annuel constitue la principale plateforme de dialogue économique entre les États-Unis et l'Afrique. Plus de 2500 délégués sont attendus à Maurice, parmi lesquels des chefs d'État et de gouvernement africains, des ministres, de hauts responsables de l'administration américaine, des investisseurs, des représentants d'institutions financières de développement, ainsi que des dirigeants des secteurs publics et privés. Pour Maurice, l'accueil de cette rencontre internationale représente une vitrine stratégique du premier plan, renforçant son positionnement comme plateforme régionale pour le commerce, les investissements et les services financiers en Afrique.
0: Un rappel des grands titres pour fermer notre journal. Parliament, Prime Minister's Question Time, Navin Ramgoolam, we are not cutting any pension. Débat sur le Domestic Abuse Bill. Police Fighters Union, le manque d'effectifs et les conditions de travail au cœur des préoccupations. Rapport de Statistics Mauritius, chômage en baisse, croissance des délits liés à la drogue. Le rapport Kroll, 7 managers d'Air Mauritius suspendus dans le cadre de l'enquête. Axe Angleterre-Maurice, un sergent de police arrêté avec la saisie de 62,5% de cannabis. Et économie et diplomatie, l'US-Africa Business Summit du 6 au 9 décembre à Maurice.
1: Et ceci met fin à notre bulletin de nouvelles pour ce samedi 4 juillet 2026. Veuillez noter que ces nouvelles éditées proviennent de sources journalistiques mauriciennes en ligne, dont Le Mauricien, L'Express et Le Défi Média. Merci de les avoir suivis. Et avant de continuer en musique, je vous rappelle, chers auditeurs, que nous avons Jocelyne au téléphone aujourd'hui. Vous pouvez nous appeler pour faire une dédicace à un membre de la famille, quelqu'un qui a un anniversaire peut-être, mais ne nous demandez pas un disque spécial. Et aussi, vous pouvez nous appeler si vous êtes intéressé à gagner le prix offert par Michel Bullard de Melbourne French Theatre pour la pièce « Il était un petit navire » qui arrive en août. Et ce prix vous permettra à deux personnes d'aller voir cette pièce. Mais faites attention, le prix ne peut être offert que à ceux qui sont membres de la station. Merci.

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Alors, pour mettre le feu, je crois qu'on doit attendre quand même après la finale, hein, pas tout de suite. Alors, voyons d'abord, chers auditeurs, chers amis sportifs, bienvenue à cette page sportive de ce samedi 4 juillet, où nous célébrons, comme je viens de vous le dire au départ, le 250e anniversaire de l'indépendance américaine. Je reviendrai plus longuement sur cet événement pour situer la participation française à cette indépendance. Voyons le menu de ce segment, les disciplines sportives de ce week-end. Notre page spéciale Coupe du Monde, ils étaient 48 au départ, il n'en reste que 16 pour débuter cette huitième de finale qui va débuter demain matin, ça va recommencer. Le Canada sera opposé au Maroc à 3h du matin. Je vous donnerai encore plus de... Préparez un bout de papier avec des stylos. Vous pouvez, je vais vous donner tous les renseignements concernant les matchs de la semaine. La deuxième rencontre, toujours demain matin, France-Paraguay. Donc demain matin, on aura deux rencontres. Canada contre et le Maroc à 3h du mat. Et la deuxième rencontre, toujours demain matin, la France contre le Paraguay à 7h. Voyons les autres disciplines de ce week-end. EFL, jeudi, Brisbane avait battu Geelong 123-101. Hier soir, Sydney a battu Bulldogs et West Coast et Adelaide a battu West Coast. Cet après-midi, à 1h15, en Tasmanie, Hawthorn reçoit Melbourne. Cet après-midi, toujours, à 16h15, Gold Coast contre Collingwood. Et ce soir, Richmond contre Carlton à 19h35. NRL, rugby à 13, 18e journée, hier soir, Penrith a battu Rabbitohs. Cet après-midi à 17h30, Saint-Georges, Illawarra contre West Tigers. Storm, got a bye this weekend. Toujours en rugby, mercredi 8, la troisième rencontre du State of Origin, où les deux équipes, New South Wales et Maroons, sont dos à dos après les deux dernières rencontres. Donc la rencontre se jouera à Brisbane à 20h05, mercredi prochain. Football local, cet après-midi à 1h et 3h, Andover Hills Fire reçoit Cleveland Reserve, Power Road, Dovetown. Donc deux rencontres, 1h et 3h, la réserve et le senior, Andover Hills Fire reçoit Cleveland Reserve. Keysborough play home, Coomera Reserve, à 5h cet après-midi et à 7h ce soir contre Glen Waverley. Grand Prix Formule 1, demain dimanche, au circuit de Silverstone, le Grand Prix anglais à minuit. Passons à notre page spéciale Coupe du Monde 2026. Comme je vous le disais plus haut, ils étaient 48 au départ et à ce jour, ils ne sont que 16 à disputer la huitième de finale. Tout d'abord, les pays qualifiés pour ces huitièmes de finale. Le Canada, le Brésil, le Paraguay, le Maroc, la Norvège, la France, le Mexique, l'Angleterre, la Belgique, l'USA, l'Espagne, le Portugal. Et ce matin, malheureusement, les Socceroos ont été battus par les Égyptiens au penalty, et ce sont les Égyptiens qui ont remporté cette rencontre. À 8h, l'Argentine contre le Cap-Vert, il y a eu beaucoup de surprises de cette petite équipe de l'océan Indien, Cap-Vert, qui a tenu tête aux Argentins, les tenants du titre de la Coupe du Monde. Et la dernière rencontre de 16e de finale, je ne l'ai pas avec moi tout à l'heure, je vous donnerai, c'est la Colombie qui se posait au Ghana. Voyons les rencontres de cette 8e de finale qui vont débuter demain matin à 3h. Canada contre le Maroc à 7h, Paraguay contre la France. Lundi matin à 6h, le Brésil contre la Norvège. À 10h, le Mexique contre l'Angleterre. Mardi matin à 5h, le Portugal contre l'Espagne. À 10h, l'USA contre la Belgique. Mercredi matin à 2h, Égypte contre l'Argentine. Et la dernière rencontre de ce 8e de finale, la Suisse qui sera opposée justement au Colombie ou le Ghana. Un rappel que le Tour de France débute ce dimanche de Barcelone jusqu'aux Champs-Élysées, prévu le 26 juillet prochain. Les Pyrénées, les monts alpins et le centre de la France seront au menu de 200 de plus coureurs qui vont tenter leur chance d'inscrire leur nom à cette prestigieuse course cycliste long de 3 333 km au total. Wimbledon continue ce week-end et terminera dimanche prochain 12 juillet. Ce qui me fait à cette page sportive, merci de votre attention. D'ici jeudi matin, nous saurons quelles sont les 8 équipes qui seront qualifiées pour les quarts de finale. Encore une fois, merci.

Vous êtes à l'écoute du programme mauricien de la radio 3ZZZ à Melbourne. Et aujourd'hui, en studio, Ben et Oyita, et à la technique, et pardon, au téléphone, c'est... Au téléphone, nous avons Jocelyne. Dans quelques instants, Ben va vous parler un peu de l'indépendance de l'Amérique, de la fête de l'indépendance. Mais je vous rappelle que Jocelyne est là au téléphone. Donc, n'oubliez pas de nous appeler 94 15 19 23, soit pour donner une dédicace, soit pour mettre votre nom sur la liste de ceux qui sont intéressés à aller voir la pièce « Il était un petit navire ». Et nous allons jouer maintenant... un morceau de une introduction plutôt au segment de Ben, voilà.

Alors, le groupe que vous avez entendu précédant la chanson de Joe Dassin, c'était le groupe VG Dream. Ramenez la coupe à la maison, ne la laisse pas aux États-Unis. La participation de la France à l'indépendance américaine. La participation de la France fut décisive pour l'indépendance américaine. D'abord, logistique et financière, via des sources secrètes, l'aide devenue française est devenue militaire et navale après le traité d'alliance de 1778, aboutissant à la victoire décisive de Foxtown en 1781 et au traité de Paris en 1783. Les principales étapes de cet engagement comprennent le soutien secret initial, avant même l'implication initiale, la monarchie de Louis XVI et des figures comme Beaumarchais ont fourni des armes, des uniformes et d'importants prix financiers aux insurgés. L'engagement des volontaires. Dès 1777, des officiers français, dont le célèbre marquis de Lafayette, traversant l'océan pour s'engager aux côtés de George Washington. L'intervention militaire directe. En 1778, la France entre officiellement en guerre. Le roi envoie un corps expéditionnaire de plusieurs milliers d'hommes, commandé par le comte Rochambeau, pour combattre sur le sol américain. La supériorité navale, l'aide de la flotte française, notamment sous les ordres de l'amiral de Grasse, a permis de bloquer les renforts britanniques et de garantir le succès des sièges de Yorktown en 1781. Au-delà des opérations sur le terrain, ce soutien s'est nourri des idéaux philosophiques des Lumières qui ont grandement influencé la future Constitution des États-Unis. Pour conclure, on peut dire que la force combinée des Américains et des Français garantissant pratiquement la victoire contre la Grande-Bretagne. La France a contribué avec succès à la victoire américaine, parvenant à expulser les Britanniques et à obtenir la reconnaissance de l'indépendance grâce à l'intervention de Rochambeau, de Lafayette, de Grasse et de Suffren. J'espère que vous avez appris un petit peu plus sur cette coopération française à l'indépendance des États-Unis, dont nous célébrons le 250e anniversaire le 4 juillet. Alors, une petite anecdote pour terminer. Alors, un Américain qui arrive pour la première fois à Londres demanda à un premier passant « Sorry, sir, do you have a 4th July in London ?» Et l'autre qui lui répond « Yes ». After the 3rd of July. Ben ça, écoutons maintenant l'hymne national.

0: Je vous rappelle, chers auditeurs, que vous êtes à l'écoute du programme mauricien de la radio 3ZZZ à Melbourne et que nous avons aujourd'hui une réceptionniste, Jocelyne, là pour prendre vos appels. N'oubliez pas de nous appeler pour offrir une dédicace ou même pour prendre part à ce... Enfin, ce n'est pas un jeu concours, puisque nous ne pouvons pas faire de jeu concours maintenant, mais à ce tirage spécial que nous allons faire la semaine prochaine pour un billet pour admettre deux personnes au cinéma. Tu as quelque chose pour jouer, Laben? Tu veux dire quelque chose à propos de ce qu'on va jouer, là?
1: Oui, justement, peut-être que vous avez appris le décès de ce jeune homme. Enfin, il avait plus de 70 ans maintenant, le groupe YMCA, vous vous rendez compte? Alors, le lead singer, il est décédé pendant la semaine, et justement, on va rendre un hommage à ce groupe YMCA.

Et je vais passer maintenant à un morceau dédié aux auditeurs du troisième âge. Je sais, d'habitude on le fait en deuxième heure, mais nous avons une entrevue en deuxième heure qui va demander un peu de temps. Alors, pour vous, chers auditeurs, Luis Mariano chante, chantez.

0: Les annonces communautaires pour ce samedi 4 juillet. Annonce du Motion Golden Age Club. Mardi 7 juillet, journée au club, comme d'habitude, à partir de 10h. La présentation sera faite par Thérèse et la prière dite par Jacqueline Robert. Répétition de line dancing à partir de 10h. Les exercices de 12h45. Bon week-end à tous.
1: Annonce du Northern Mauritian Seniors Club. 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
0: Annonce du Petrel Mauritian Seniors Club. Les membres du Petrel Mauritian Seniors Club se réunissent tous les mercredis de 12h30 à 16h30 au Featherbrook Community Center, 33 à 35 Windorah Drive, Point Cook, pour des activités sociales et amicales. Pour le mois de juillet, nous souhaitons un bon anniversaire à Philippe, à Paul, Thérèse et Ignace. Nos voeux de prompt rétablissement et de meilleure santé à tous nos membres, leurs familles et amis qui sont malades. Pour des plus amples renseignements concernant le club, téléphonez à Tony en 0421-079-740 ou désirez sur le 0402-778-012. Nous souhaitons un très bon week-end à tous nos membres et à la famille et aussi à l'équipe de la radio qui vous remercie.
1: Annonce pour les seniors du Rodriguez Social Club. 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Et nous avons maintenant un avis de funérailles.

0: 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Et nous présentons nos sincères condoléances à la famille Durand à propos de ce décès. Ceci met fin à nos annonces communautaires pour ce samedi 4 juillet 2026. Merci de votre écoute. Nous vous rappelons que c'est pour vos annonces, avis de décès, demande de 10, etc., vous devez nous contacter par email à l'adresse suivante mauritian.3zzz@gmail.com. Notez bien cette adresse, mauritian.3zzz@gmail.com.
1: Alors, pour le repos de l'âme de notre ami Silvio, écoutons Pierre Oselli, l'absence d'un ami.

0: Alors, c'était bien sûr, vous avez reconnu Pierre Rosédy qui nous a chanté L'absence d'un ami. Qu'est-ce qu'il va nous manquer, Silvio? Merci. Je ne veux pas.
1: Chers auditeurs, vous êtes à l'écoute du programme Mauricien. Nous avons une réceptionniste aujourd'hui. Vous pouvez nous appeler. Mais pour l'instant, je vous invite à écouter une entrevue avec Nathalie Collard. Vous pouvez nous appeler. Mais pour l'instant, je vous invite à écouter une entrevue avec Nathalie Collard.

0: Merci Nathalie. À toi Ben.
1: Alors il est 13h32, chers auditeurs. Vous êtes toujours à la radio de Maurice de Melbourne. Alors nous passons maintenant au disque à la demande. Pour les 75 ans d'Alain Houdin, nous te souhaitons santé, joie et bonheur, que tu passes une journée inoubliable et mémorable en compagnie de ta famille et tous les amis du club. Marie-Lise David, it's your birthday. 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Enjoy your moment as it comes, full of surprises, hugs and kisses from your auntie.
0: J'ai un petit coucou à faire à une fidèle auditrice Ben, à Josiane Boyer, qui nous a envoyé un gentil message, le message suivant. Je dois féliciter et remercier la radio 3ZZZ pour le 37e anniversaire et pour leur bon travail. Je remercie aussi toutes celles qui donnent leur temps pour prendre les appels téléphoniques. Je vous souhaite tous une bonne continuation. Merci Josiane et Ben, le morceau qu'on va jouer.
1: Stan Gibson, Blue Blue Day.

Et nous avons un disque spécialement pour les anniversaires, quelques anniversaires. Ce disque sera joué d'abord pour Claude Labonté, qui a célébré son anniversaire hier, vendredi 3 juillet. Pour Lilette Thomas, à l'occasion de son anniversaire demain dimanche, de la part de la grande famille. Aussi pour Néla, qui va fêter son anniversaire lundi, de la part de toute l'équipe de la radio. Et reçu par téléphone un message pour l'anniversaire de mon neveu de la part de sa tante Josiane qui lui souhaite beaucoup de bonheur et surtout une bonne santé et que Dieu le bénisse. Alors, joyeux anniversaire par le collectif Métissé.

0: Alors, nous avons deux autres demandes pour Jean-Marc, qui a célébré son anniversaire mercredi 1er juillet de la part de son épouse Claudette, ses deux fils Steve et Sébastien, sans oublier sa fille Kelly, ainsi que tous ses parents et amis. Denise wish her good friend Margaret Fabre a wonderful day on her birthday tonight and hope it will be a good night to remember as she will be surrounded by her relatives and friends who love and care for her. Thanks to the 25 years of friendship, love and care, hope it will be a lost It will be lost forever. Catch up tonight. Love, Denise.
1: Et pour ces demandes, Ben, qu'est-ce qu'on va jouer?
0: Alors justement, une chanson de Frédéric François, À tout ce qu'on aime.

Alors prenez votre temps pour dire je t'aime à quelqu'un que vous aimez. Prenez votre temps. Alors maintenant, nous allons... Alors maintenant, le breaking news, amis footballeurs, amis de la Coupe du Monde. Alors nous avons toutes les rencontres qui vont commencer à partir de demain. Alors écoutez bien, demain matin à 3h, Canada-Maroc. À 7h, Paraguay-France. Lundi matin à 6h, Brésil-Norvège. À 10h, Mexique-Angleterre. Mardi matin à 5h, Portugal-Espagne. À 10h, USA-Belgique. Mercredi matin à 2h, l'Égypte contre l'Argentine. Et la dernière rencontre de ce 8e de finale sera la Suisse qui sera opposée à la Colombie, donc justement qui vient de remporter sa rencontre. Alors maintenant, nous continuons avec des chansons. Écoutons le Sega.

0: La musique créole par Jamaïque. Je suis contente de la musique créole. Nous allons danser un petit peu aujourd'hui. Nous avons notre morceau de musique avant de passer.
1: Alors justement, la question que je vous pose, chers auditeurs et auditrices, depuis quand vous avez vu un peuplier? Eh bien, écoutons Clo-Clo.

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1: Chers auditeurs, comme je regarde la pendule, il est presque moins. Il est 1h56 et 30 secondes, donc il est temps de vous commencer à vous dire au revoir pour ce samedi. Merci de votre écoute. L'équipe de service aujourd'hui, cet après-midi, a été Ben Orieta pour la présentation. Et au téléphone, Jocelyne. Merci beaucoup, Jocelyne. Je remercie également mon invité, Nathalie Collard. Rendez-vous vendredi pour le programme de musique enregistrée et samedi où les animateurs seront Solange, Roland et Véronique. Et Solange annoncera le gagnant ou la gagnante des billets offerts par Michel Bullard du Théâtre français de Melbourne. Ben, tu as quelque chose à dire?
0: Oui, Orieta, merci. Alors, n'oubliez pas, chers amis sportifs, que la corrida reprend bien demain matin à partir de 3h sur SBS Live and Direct. Un grand merci d'avoir partagé ces 2 heures d'antenne avec nous. Have a good weekend. We'll see you soon.
1: Avant de passer l'antenne au programme égyptien, je vous rappelle que si vous avez des messages, des demandes, des dédicaces et aussi pour faire passer un avis de décès, de nous les faire parvenir par email à mauritian.3zzz@gmail.com. Nos émissions sont disponibles on demand sur le site de la radio, mais pour le moment, nous vous souhaitons de passer un bon week-end et une bonne semaine. À la prochaine.